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1: 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Passage là que nous avons considéré, c'est deuxième lettre à apôtre Paul pour Jean Corinthiens, chapitre 13, verset 14. 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La grâce, Seigneur Jésus-Christ, avec l'amitié, bon Dieu, avec l'accompagne, le Saint-Esprit, restez, épisode tout. 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